contre tous les autres. Seuls et séparés par un mur de cet immense grouillement d'hommes, dont on a été brutalement retranchés, de cette humanité retranchée.

Son poids formidable pèse sur le toit de la prison comme un couvercle qu'elle ne laissera point soulever.